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Nous sommes 180 millions de francophones dans le monde. On parle français au Québec, à Rebec, à Flobec, à Tahiti, à Haïti, au Burundi, au Togo, au Congo, à Bamako, à Madagascar, à Dakar, en Côte d'Ivoire, en Haute-Volta, à Brazza, en Rwanda, en Guyane, à la Guadeloupe, au Sénégal, à la Martinique, à Saint-Pierre-et-Miquelon, au Gabon, en Nouvelle-Calédonie, en Tunisie, au Liban, dans les Nouvelles Hébrides, dans l'île de la Désirade, dans l'île de la Marie-Galante, dans l'île Maurice, au Cameroun, en France. À Gérant pour Petit Rosière, à Sourine-la-Longue, à Tourine-la-Grosse, à Gendre-Gendre-Nouille, où on parle français. 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
1: Il est 9h.
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0: Auditeur, auditrice, Viviane, bonjour.
1: Bonjour Luciane, tu vas bien?
0: Oui, Viviane.
1: Ben, un petit peu de soleil, c'est bien.
0: Oui.
1: Hein, ben. Bonjour à tous, ravie de partager avec vous aujourd'hui ma 200e émission.
0: Ah, c'est bien ça.
1: Ah, tu es capable de m'embaucher pour 200 supplémentaires?
0: Ah, si la radio existe toujours, oui, pourquoi
1: bon,
0: pas.
1: Ça va alors.
0: On sait jamais. Hein.
1: Ça va alors.
0: Ou alors tu vas dans une autre radio.
1: Oh ben non.
0: Continuez.
1: Non, alors j'en fais plus. Hein. Ça va alors, ben nous allons commencer avec Guy comme d'habitude, qui va nous jouer Viviane Chérie.

0: 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Téléphonez-nous.
1: Maintenant avec Belle Enjôleuse.

Eh bien, nous sommes aujourd'hui le 6 août et nous souhaitons une bonne fête à tous les Octaviens. Et le dicton nous dit que si le vent souffle le 6 août, le jour de la Saint-Octavien, le blé sera cher toute l'année. Et s'il ne souffle pas, ben, il sera bon marché. Alors, pourvu que le vent ne souffle pas aujourd'hui, hein, eh bien, nous allons écouter pour tous les Octaviens à l'écoute, Brin de musique par Francis Jarre.

0: Viviane, je suis revenu avec Francis Jacques. Hein.
1: Avec Francis Jacques, eh bien, nous allons rester avec Francis Jacques. Et maintenant, il va nous jouer Au bas d'hirondelle.

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Alors, moi, je voudrais bien remercier Karine et David pour leur gentil petit message de ce matin. Et pour eux, nous allons écouter Armelita, c'est un passo d'or. Merci beaucoup à tous les deux.

0: Viviane, continue l'émission Le Tourniquet avec le prochain titre.
1: Avec le prochain titre, mais moi j'ai une dédicace de la part de notre animatrice Marie-Jo Dugonois pour Daniel et Monique, Robert et Yves, Micheline et Brigitte de Fosse, Victor et Viviane, Léona, Evelyne, Claudie et Willy, Julos et Marie-Thérèse, Véronique de Couvin, Mireille et Georgette de Bambois, Josette Francine, Eliane, Viviane de Givet, merci Marie-Jo, Monique de Buzet, Brigitte et André. De la part de Marie-Jo Dugonois, qui n'oublie pas non plus Lisiane et Jean-François. Merci beaucoup Marie-Jo, une belle journée à toi. Et pour toi, donc, nous écoutons, comme Lisiane l'a dit, aimez-nous, on vous aime.

0: Avis aux personnes qui ont réservé pour cette presta, n'oubliez pas que le paiement doit se faire pour le 1er septembre. Merci de votre compréhension. Et n'oubliez pas de réserver votre voyage pour aller le 22 août à Ostende. Le paiement doit se faire pour le 10 août. Merci de votre compréhension. On continue l'émission Le Tourniquet avec...
1: Avec une dédicace de la part de Robert et Yves de Couvin pour Marie-Jo et Willy, Daniel et Monique, Claude et Yvonne de Spa, Monique de Buzet, Jocelyne, Josette Francine, Luce, Eva de Lève, Marie-Thérèse et Julien, Julos et Marie-Thérèse, Simone de Denay, Yvette de Bossière et pour nous deux en studio. De la part de Robert et Yves de Couvin, merci beaucoup à tous les deux. Et pour vous maintenant, les femmes, toutes les femmes sont belles.

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Dédicace de la part de notre animateur Julos et de son épouse Marie-Thérèse pour souhaiter une belle journée à tous, pour tous ses collègues d'animation, pour Lisiane et Jean-François, pour leurs enfants et petits-enfants, toutes les personnes qui l'appellent lors de ses émissions, avec un grand merci de la part de Julos et Marie-Thérèse. Merci beaucoup, bonne journée à tous les deux et nous allons écouter pour vous les petits pépés accordéonistes.

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Alors, je vais remercier nos parrains et marraines qui sont aujourd'hui Gisèle de Gève, Michel et Jacqueline, Monique de Buzet, Josette Francine, Léona du Gaunois, Loulou d'Ivoire, Alain et Denis, Robert et Yves, André et Brigitte, Marie-Jo du Gaunois, Mimi de Cruppet, Karine et David, et Daniel et Monique. Merci beaucoup, parrains, marraines, d'être toujours à notre écoute et de soutenir notre radio. Eh bien, pour vous, nous continuons avec un Mexicain à Moscou.

Alors, pour toute l'équipe de Radio Chevaux Soir, pour toi Lisiane et Jean-François, pour Viviane de Givet, merci beaucoup. Un grand merci à tous pour les dédicaces qu'elle reçoit. Félicitations pour les belles émissions d'accordéon. Elle n'oublie pas non plus Anne-Marie de Gilly de la part de Véronique de Couvin. Merci beaucoup Véronique pour ta dédicace. Et nous allons écouter pour toi Cathy Minet, elle va nous jouer « C'est au cœur du Mexique ». Après Moscou, nous voilà partis au Mexique.

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C'était Cathy Millet qui nous a joué Nostalgie d'un Boston. Alors, moi j'ai une dédicace pour Julien et Marie-Thérèse, Claude et Yvonne de Spa, Patricia et Marcel les Cavaliers, Eddy et Angélique, Simone de Denet, Eva de Lève, pour Eliane, Robert et Yves, Karine et David, Véronique de Couvin, pour Lisiane et Jean-François et pour Viviane de Givet. Merci beaucoup, c'est de la part de Gisèle de Gèves. Merci beaucoup à toi Gisèle. Nous allons écouter maintenant Denis Gigot, il va nous jouer El Pierrot.

0: 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Alors Viviane.
1: Alors moi j'ai une dédicace qui nous vient de Bioule, c'est de la part de Josette Francine, qui te remet bien le bonjour à toi Lisiane, ainsi qu'à Jean-François. Elle nous félicite pour notre belle émission, elle dédicace pour tout Radio Chevauchoir avec une bonne journée à tous, pour Marie-Jo et Willy, Eddy et Angélique, Simone de Denet, Robert et Yves, Jocelyne, Lucien et Marguerite, Christiane et les enfants, pour ses petites filles Camille et Maëlie, pour Marie-Thérèse, pour Julos, pour Eliane, la famille de Malien, Julien et Marie-Thérèse, de la part de Josette Francine de Bulle. Un grand merci à vous, Josette Francine. Nous continuons avec un passo doble. Viva el Domingo!

Alors, pour Monique Bebuzet, pour Eddy avec un bon rétablissement ainsi que pour Angélique, une bonne matinée à tous. Merci pour toutes les dédicaces qu'elle reçoit à longueur de journée. Pour Eddy, Eliane, Simone Dedené, Patricia et Annick, Jacqueline Le Cire, Robert, Rose et Bernard, Marie-Jo et Willy, Claude et Yvonne, Viviane de Givet, merci Monique, pour Robert et Yves, Véronique de Couvin, Karine et David, Gisèle et Gève. Elle n'oublie pas bien sûr Lisiane et Jean-François. Elle souhaite une belle journée à tous. Merci beaucoup Monique pour ta dédicace. Nous écoutons pour toi sur les quais du Vieux Paris.

0: Le 30 août, à la salle de Pontory pour l'ASBL, pour soutenir Basile, c'est un enfant, et bien vous pouvez aller faire une marche là, dès 9h le matin dans le village, et après-midi vous pouvez aller jouer à un jeu bingo ou jeu de clous. 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
1: Moi, j'ai une dédicace pour tout Radio Chevauchois, pour les internautes Gisèle de Gèves, Eliane de Profondeville, Yvette de Bossière, Didier et Françoise, Louis et Agnès, pour les Lichtinois, pour Véronique de Couvin, de la part de Karine et David de Courrières, que j'en remercie encore pour leur gentil dédicace. Message plutôt de ce matin. Alors pour vous, nous continuons maintenant avec j'ai mis mon petit papier, le voilà, ça c'est Paris, et c'est joué par Harry Williams.

0: Vous pouvez toujours nous appeler pour ce jeudi matin au 081 13 86 81.
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0: Bel été, bonnes vacances.
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3: Viviane.
0: Le temps court, Viviane.
3: Eh oui. Eh bien, Anthony Basilico va nous jouer une polka maintenant, la polka musette.

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Alors, vous êtes toujours en compagnie de Lisiane et Viviane dans l'émission Le Tourniquet et vous pouvez toujours nous joindre au 081 13 86 81 si vous désirez nous faire une dédicace ou nous dire un petit bonjour. Alors, moi j'ai une dédicace maintenant de la part de Jacqueline et Michel de Bouge pour Tante Eliane, pour Véronique de Couvin, Jean-François et Lisiane, Marcel et Chantal, Viviane de Givet, merci beaucoup, ainsi que pour Marie-Jo Dugonois, de la part de Jacqueline et Michel de Bouge. Merci beaucoup à tous les deux. Nous allons écouter pour vous la Linda Manana. Non, pardon, je me suis trompée, j'ai passé une ligne. La valseuse.

Alors, j'ai une dédicace maintenant qui nous vient d'Yvette de Beaussière pour Nicole, Robert et Yves, Luce, Viviane de Givet, merci Yvette, pour Julos et Marie-Thérèse, Lisiane et Jean-François, Claude et Yvonne de Spa, Simone de Denet, pour Tante Eliane, pour tout Radio Chevauchoir au grand complet, de la part de Yvette de Beaussière qui remet bien le bonjour à tout le monde. Merci beaucoup Yvette pour ton appel et nous écoutons maintenant Bucaro, c'est un passo doble.

Alors, la dédicace suivante, c'est de la part d'Eliane de Profondeville pour la cavalière Patricia et Annick de Boisdevillers, André et Michel, Karine et David, Brigitte et André, Eddy et Angélique, Véronique de Couvin, Marie-Jo et Willy et Léona, pour Luce, Chantal et le cavalier Marcel, Anne-Marie de Jambes, Claude et Yvonne de Spa. Elle n'oublie pas bien sûr Lisiane et Jean-François et toute l'équipe de Radio Chevauchoir. Merci beaucoup Eliane, et bien pour toi, nous allons écouter Olé Gonzalo.

0: Viviane.
1: Alors,
0: ça va, Viviane?
1: Ça va, Lisiane, et toi?
0: Le soleil arrive.
1: Oui, ça va. Hein? Et il n'est pas trop, trop chaud aujourd'hui,
0: non,
1: donc
0: va,
1: on respire,
0: hein?
1: C'est parfait. Parfait.
0: Allez, il est 10h30 Allez, presque.
1: Il est 10h30, alors vous pouvez nous joindre hein, au 081 13 86 81. Et moi, j'ai une dédicace de la part de Simone de Denay pour Monique et Daniel, Eliane, Véronique de Couvin, Julos et Marie-Thérèse, pour Gisèle, pour Yvette de Bossière, Josette Francine, Robert et Yves, Marie-Jo et Willy, Viviane de Givet, merci Simone, pour Eva de Lève, ainsi que pour Patricia et Annick, et Lisiane et Jean-François, et Yvonne. Simone souhaite une belle journée à tous. Merci beaucoup Simone. Et bien pour vous, nous écoutons Josiane Martin maintenant qui nous joue Olé Guapa. Et on va l'offrir à Anne-Marie de Jambes.

Allez, on va déjà remercier les personnes qui nous ont appelés, hein, depuis ce matin, et nous allons écouter pour vous la fantaisie amoureuse.

0: On va l'offrir à toutes les personnes qui pourraient fêter leur anniversaire en ce jour, hein, Viviane.
1: Il y en a et certainement beaucoup. Hein.
0: Et on va écouter le deuxième titre.
1: Ça, c'est de la valse.
0: Allez, valsez.

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3: Pour les parrains marraines de cette émission, qui sont aujourd'hui Daniel et Monique, Karine et David, Madame Valérie, Mimi de Cruppet, Marie-Jo du Gaunois, André et Brigitte, Robert et Yves, Alain et Denis, Loulou d'Ivoire, Léona du Gaunois, Josette Francine, Monique de Buzet, Michel et Jacqueline, ainsi que Gisèle de Gèves. Merci beaucoup à vous, parrains marraines. Nous allons écouter pour vous Adios Sevilla.

0: Alors, bien pour les personnes qui nous ont appelés depuis ce matin, on va valser maintenant, Lisiane, ça te dit?
1: Oui, Viviane.
0: Allez, alors on va valser la valse colombienne et la valse andalouse.
1: Mais marche pas sur mes pieds, hein?
0: Non, non, non.
1: On va l'offrir à Patricia de Bois-de-Villers, notre cavalier et notre cavalier Marcel. Et pour Brigitte et André,

0: Rendez-vous dimanche à la guinguette de Radio Chevauchard, 14h. Viviane, on continue avec l'autre titre.
1: Oui, la valse andalouse.
0: On va l'offrir à Julien et Marie-Thérèse de Profondeville. Et à Micheline de Bambois.

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0: Benoît, c'était Viviane.
1: Comment tu dis?
0: C'était bien Benoît.
1: C'était Benoît Nortier, c'est ça, on
0: Oui.
1: dit. Alors maintenant, nous passons à Manu.
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3: Il est 11h.
0: Alors on va écouter Manu Blanchet.
1: Manu Blanchet, il va nous jouer le clown à l'accordéon.
0: Allez, pour tous
1: Ça
0: ceux
1: te
0: qui font
1: dit?
0: le clown.

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0: Je t'aimerai toujours, Viviane.
1: Eh oui, c'est Guy Tillieux qui vient de nous jouer ça, et c'était Daniel qui chantait. C'était Parfum de Rumba. Alors, nous allons écouter maintenant Fiesta de Palma, toujours avec Daniel et Guy.

0: Alors, la dédicace suivante, elle nous vient d'Ivoire. C'est de la part de Loulou, qui souhaite un très bon et joyeux anniversaire à son fils Philippe-Henri. Avec des gros bisous, il dédicace pour Anne-Marie de Jambes, Léon et Josiane, Viviane de Givet, merci Loulou, Claude et Yvonne de Spa, Lisiane et Jean-François, Véronique de Couvin, Julien et Marie-Thérèse, ainsi que Julos et Marie-Thérèse. De la part de Loulou d'Ivoire qui souhaite une belle journée à tous. Merci beaucoup pour ta dédicace Loulou. Nous allons écouter maintenant pour toi Séverine et c'est joué par Manu de Fleurs.
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0: dédicace suivante, c'est de la part de la cavalière Patricia de Boitevillers et pour Annick, pour Monique de Buzet, Gisèle de Gèves, Eva de Lèves, pour toute sa famille, pour le cavalier Marcel et Chantal, pour Simone de Denay, Anne-Marie de Jambes, Véronique de Couvin, Eliane, Viviane de Givet, merci Patricia, et pour Monique et Daniel, de la part de Patricia et Annick, qui nous souhaitent à tous une belle journée. Merci beaucoup, et bien pour vous deux, nous écoutons maintenant Amour, Soleil et Tcha Tcha.
1: Et bonjour à Jawar.

0: Et nous allons toujours souhaiter un bon anniversaire
1: à notre cavalier Marcel
0: de Torambé. Bonne journée avec Madame Cerise.
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0: anniversaire à vous, Marcel de Torrembay, notre cavalier de l'année 2026, hein, Viviane.
1: Ouais, ouais, bon anniversaire, Marcel. Alors, moi, j'ai une dédicace de la part de Claude et Yvonne de Spa pour Gisèle de Gèves, Monique de Buzet, Julien et Marie-Thérèse, Robert et Yves, pour Eliane, pour Loulou d'Ivoire, Yvette de Bossière, Lisiane et Jean-François et Viviane de Givet. Merci beaucoup, Claude et Yvonne. Eh bien, pour vous deux, nous allons écouter maintenant la fête à Clérieux.

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1: Jean Sonny.
2: Oui,
1: Jean Sonny qui nous joue l'accordéon fait son cirque.

Alors, pour nos parrains marraines, qui étaient aujourd'hui Gisèle de Gèves, Michel et Jacqueline, Monique de Buzet, Josette Francine, Léona du Gaunois, Loulou d'Ivoire, Alain et Denis, Robert et Yves, André et Brigitte, Marie-Jo du Gaunois, Mimi de Cruppet, Madame Valérie, Karine et David, et Daniel et Monique. Merci beaucoup, parrains marraines. Nous allons écouter pour vous Pistonnette.

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1: Vous aurez Steve. Déjà, bonne émission à eux. Alors, pour nos parrains marraines, Gisèle de Gèves, Michel et Jacqueline, Monique de Buzet, Josette Francine, Léona du Gaunois, Loulou d'Ivoire, Alain et Denis, Robert et Yves, André et Brigitte, Marie-Jo du Gaunois, Mimi de Cruppet, Madame Valérie, Karine et David, et Daniel et Monique. Merci beaucoup, parrain marraine. Pour vous, nous écoutons les jardins de l'Alhambra.

La dédicace suivante, elle nous vient de la part de Chantal et de notre cavalier Marcel, à qui nous souhaitons déjà un bon anniversaire. Pour la cavalière Patricia de Boisdevillers et Annick, pour André et Brigitte, Anne-Marie de Jambes, Josiane et Léon, Viviane de Givet, merci beaucoup, pour Lisiane et Jean-François et pour Tante Eliane, de la part de Chantal et le cavalier Marcel. Écoutez maintenant El Muchico.

Alors, Lysiane, nous continuons. Eh bien, j'avais oublié de dire que notre cavalier Marcel remerciait déjà toutes les personnes qui lui avaient souhaité son anniversaire. Voilà. Merci beaucoup, Marcel. Belle journée à toi avec Chantal. Nous continuons, nous, maintenant avec Seb Presta. Et il va nous chanter Le Grand Matador. Il est pour tous les fans de Seb Presta.

0: Olé! Tagadagadak, ça, Lisiane.
1: Oui, si tu le dis, Lisiane.
0: Alors, moi, j'ai une dédicace de la part de Jacqueline et Michel Debouge qui souhaitent déjà un bon anniversaire au cavalier Marcel. Une belle journée demain avec Chantal. Merci beaucoup à tous les deux. Et nous continuons avec Seb Presta qui va nous jouer le Saint-Père.
1: Et on va l'offrir à Madame Valérie.

0: cette presta que nous verrons le 1er novembre en France, pour les personnes qui ont réservé, n'oubliez pas de faire votre paiement pour le 1er septembre. Où les places seront remises à d'autres personnes. C'était cette presta, hein, Viviane.
1: C'est la presta, oui.
0: On va dire au revoir maintenant.
1: On va dire au revoir, hein, il est midi. Bon appétit. Un grand merci à vous tous qui étiez à notre écoute, ainsi qu'aux internautes et aux personnes qui nous ont appelés. À 14h, vous retrouverez Étienne. À 17h, ce sera Steve. Déjà, bonne émission à eux deux avec beaucoup d'appels. Quant à nous, Lisiane, ben, nous vous donnons rendez-vous jeudi prochain.
0: Jeudi prochain, oui, Viviane.
1: Au revoir, bonne journée à tous.
0: Une bonne journée également à Marcel pour l'occasion de son anniversaire. Joie, bonheur et santé, Marcel.
1: Bon anniversaire, Marcel.
0: Et un bon morceau de tarte cerise. Et moi, je vous dis à dimanche, à Radio Chevauchoir. Au revoir.
1: Au revoir.
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3: Il est 12h. 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
1: Théo Jasmin.
2: Allô, c'est toi, maman?

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Que vous nous écoutiez en FM sur la 105.5 ou via Internet, soyez les bienvenus sur Radio Chevauchoir. Au micro, votre animateur Étienne. Nous sommes ensemble jusqu'à 16h30 pour l'émission du jeudi après-midi. Chouette, on est là. Aujourd'hui, nous sommes le jeudi 6 août et nous fêtons les Octaviens. Voilà, bonne fête aux Octaviens qui nous écoutent peut-être. Et puis aujourd'hui, c'est également une belle journée d'anniversaire pour notre cavalier de Torrambé, Marcel. Eh bien, Marcel, pour vous, toute la grande chaîne d'amitié de Radio Chevauchoir vous offre ce morceau.

0: Le titre Africa avec Toto sur Radio Chevauchoir.
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0: Oui, l'exclusivité, hein, c'est bien sûr l'étoile de la semaine. Avec cette fois honneur à Patricia Dahl et ce titre La fille des fêtes foraines.
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0: Every Breath You Take, c'était le groupe Police sur Radio Chevauchoir.
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0: Le premier appel de cet après-midi, j'ai presque envie de dire comme d'habitude, un appel que vient de faire Patricia, qui nous appelle des hauteurs de Mayen, là-bas, du côté d'Assès. Et donc, Patricia, eh bien, souhaite offrir le morceau suivant à Gérard de Courrières, à Gilbert de Mayen, à Mireille, maman Marie-Louise, Steve et Carmen, Eliane, Daniel et Monique, Josette Francine, Romain, Luce, Véronique de Couvin, et elle n'oublie bien sûr pas toutes celles et ceux qui font des dédicaces pour sa famille. Eh bien, tout grand merci Patricia de ton appel. Et pour toi, eh bien, voici Patrick Hernandez avec ce titre « Born to be Alive ».

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1: Nous sommes le jeudi 6 août, hein. J'ai dit qu'on fêtait aujourd'hui les Octaviens, on fête également aujourd'hui notre ami Marcel hein, de Torambé, qui en ce jeudi eh bien, fête son anniversaire, mais c'est également ce 6 août la journée mondiale de l'air pur. Et cette journée a pour objectif de sensibiliser à l'importance de la qualité de l'air que nous respirons. Un facteur déterminant pour notre santé, notre bien-être et notre environnement. Alors, l'air, c'est quoi l'air ? Eh bien, c'est un fluide gazeux invisible, inodore et insipide qui forme l'atmosphère de la Terre. Il est principalement composé d'azote et d'oxygène, le reste incluant de l'argon, du dioxyde de carbone, mais vraiment en très petite quantité. Alors cet élément, l'air, est indispensable à notre respiration, bien sûr. Alors pourquoi parler de la qualité de l'air ? Vous devez savoir que nous respirons en moyenne 15 000 litres d'air par jour. C'est énorme. Pourtant, cet air est souvent chargé de particules fines, d'humidité excessive, d'allergènes ou de polluants domestiques. Et dans certaines régions, les conditions climatiques, les émissions de gaz d'échappement ou encore les épisodes de brume, etc., peuvent aggraver la qualité de l'air ambiant, à l'intérieur comme à l'extérieur. Les effets d'un air pollué ne sont pas anodins. Hein. Troubles respiratoires, allergies, maux de tête, fatigue et dans les cas les plus graves, maladies chroniques. Et c'est pourquoi il est essentiel de garantir un air purifié dans les espaces de vie et de travail. Et on pense souvent hein, à la pollution extérieure. Mais savez-vous que l'air intérieur peut être jusqu'à 5 fois plus pollué. Il est donc essentiel de ventiler régulièrement son logement et d'opter pour des équipements qui favorisent une atmosphère saine. Alors le programme musical de cet après-midi sera bien évidemment en partie influencé par le thème du jour et donc nous allons vous proposer des chansons qui parlent de l'air. Et la première chanson, elle est de Michel Fugain, « De l'air ». De l'air, c'est son titre. Un titre sorti le 15 mai 1998 qui exprime un besoin urgent de liberté, un rejet de l'asphyxie du monde moderne et une quête d'espace et de fraîcheur. Bref, le besoin de respirer.

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REM et le fameux Losing My Religion. Un petit communiqué de votre radio pour soutenir Basile. Hein. Sachez qu'à Pontory mettait hein, le 30 août prochain à la salle des fêtes de Pontory. Eh bien, il y a une festivité organisée justement pour soutenir Basile à partir de 9h. Il y aura une marche dans le village et l'après-midi, un jeu bingo et le jeu du clou. Vers 17h, eh bien, ce sera un concert avec le groupe des Beverly Pills. Et pour terminer cette journée, l'accordéon de Joe et un DJ. Soyez tous les bienvenus pour soutenir Basile. Pour obtenir quelques informations concernant cette organisation caritative, hein, formez le 0492 31 29 98. 0492 29 98. Voilà, voilà, c'était donc un communiqué de votre radio. Tiens, j'ai envie d'écouter William Scheller avec ce titre merveilleux, sans doute le tube de William Scheller, voici un homme heureux.

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Voilà, c'était un titre qu'on n'entend pas souvent hein, sur Radio Chevauchoir avec ce groupe Crowd House, Don't Dream It's Over. Et on passe à toute autre chose maintenant avec Corinne Charby, Boule de Flipper.

Marcia Baila, les Rita Mitsuko, et juste avant c'était le titre Cha-Cha-Cha de Finzi Contini. Voici le petit jingle de l'été.

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0: Ubastang, The Reason.
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0: C'est ce que vient de faire Monique de Buzet. Monique qui souhaite offrir le morceau suivant pour son fils et sa belle-fille. Elle pense également beaucoup à Christine et Guy Danden. Elle souhaite un bon rétablissement à Eddie et elle souhaite vraiment un bon après-midi à tous les auditeurs, toutes les auditrices de Radio Chevauchoir. Et par ailleurs, eh bien, elle remet un gros bisou à Eliane, à Eddie et Angélique, à Simone de Denet, Patricia, Annick, Jacqueline Le Cire, Rose et Bernard, Marie-Jo et Willy, Claude et Yvonne, Viviane de Givet, Robert et Yves, Véronique de Couvin, Karine et David, ainsi que Gisèle de Gèves. Voilà, tout cela de la part de Monique de Buzet. Eh bien, merci Monique d'être à l'écoute. Comme d'habitude, bien sûr, du matin jusqu'au soir. Et pour vous, Monique, voici un titre intitulé « Le tango pour Claude, joué à l'accordéon par Richard Galliano ».

0: Tony Esposito et Kalimba de Luna sur Radio Chevauchoir.
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Titre de Soft Cell. Nous sommes, je vous le rappelle, le jeudi 6 août. C'est la journée mondiale de l'air pur. Et donc, le programme musical de cet après-midi est en partie influencé par ce thème. Avec les chaleurs actuelles, on parle beaucoup de l'air, on parle de l'air chaud, on parle des climatiseurs, et c'est vrai que ces climatiseurs, s'ils peuvent améliorer nos conditions de vie, il ne faut pas oublier qu'ils peuvent parfois causer quelques soucis. Ben oui, et c'est pourquoi idéalement, il ne faut pas oublier de les nettoyer d'ailleurs, et il faut s'équiper de systèmes de climatisation d'ailleurs dotés de filtres hauts, performance capable de retenir les poussières, les pollens, les acariens et autres particules allergènes. Alors certains modèles intègrent également des fonctions de purification d'air ou d'ionisation. Bon, évidemment, ce sont des modèles plus chers et qui permettent d'éliminer les mauvaises odeurs et de neutraliser les micro-organismes. Résultat, un air plus pur, plus frais et plus sain, été comme hiver. Alors nos conseils pour un air plus sain chez vous, d'abord, aérez votre logement tous les jours, même si vous utilisez un climatiseur. Ne brûlez pas vos déchets comme certains le font encore au fond du jardin, dans un tonneau. Privilégiez des matériaux et des produits ménagers sans composés volatiles. Bref, respirez un air pur, c'est essentiel. C'est ensemble que nous ferons la qualité de l'air que nous respirons. Et à propos de respirer, voici une chanson intitulée justement « Respire », une chanson aux accents disco-pop, rythmée et entraînante, parue sur l'album « L'éclaircie » en 2016 de l'artiste belge Soul, de son vrai nom Baptiste Lalieux. Ce titre explore le thème de l'asphyxie du quotidien et du besoin urgent de lâcher prise face à une surcharge mentale.

0: Étienne, chouette, on est là.
1: Je suis là avec vous jusqu'à 16h30 et à 17h, vous retrouverez Steve. On poursuit le programme de cet après-midi. Ah, on change complètement de style avec ceci. Billy Idol, Eyes Without a Face. Ça signifie un visage. Je pense que c'est ça, un visage sans yeux. Voilà, ou des yeux sans visage plutôt. Voilà.

Nous sommes arrivés au moment de cet indicatif de cette séquence musique classique.

Musique classique qui eh bien, va être également influencée par le thème du jour, hein, cette journée mondiale de l'air pur. Alors, où parle-t-on d'air et d'air pur, en particulier en musique classique? Eh bien, chez Jean-Sébastien Bach, avec un morceau qui s'appelle d'ailleurs Air, A-I-R, qui est le deuxième mouvement, hein, de la suite pour orchestre numéro 3 en Ré majeur, composé entre 1717 et 1723. Donc il lui a fallu quand même 6 ans, hein, pour composer cette suite. Et ce morceau, communément appelé Air sur la corde de sol, est un véritable chef-d'œuvre de ce qu'on appelle la musique baroque et qui se distingue par sa sérénité et sa rigueur structurelle. Je pense que vous avez peut-être déjà entendu cette mélodie. En tout cas, Radio Chevauchoir vous offre maintenant un moment de quiétude.

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0: Voilà un titre bien d'actualité, hein, avec ce soleil qui brille, le titre Walking on Sunshine, ce qui signifie marcher sur un rayon de soleil. C'était Katrina and the Waves sur Radio Chevauchoir.
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0: Téléphonique, je viens d'en recevoir un. À nouveau, il nous vient de Mayen. Cette fois, c'est Cédric qui m'appelle. Et malgré bien une communication un peu compliquée, hein, je te présente toutes nos excuses, Cédric. Je ne pense pas que ce soit à cause de nous, mais on avait du mal à pouvoir se parler, se comprendre avec toutes ces coupures. Mais bon, la technique, parfois, hein, on ne comprend pas toujours pourquoi ça ne fonctionne pas bien. En tout cas, on est super heureux de t'entendre. Cédric, on sait que tu es un habitué. Et d'ailleurs, en tant qu'habitué, tu reçois énormément de dédicaces, toi et ta famille. Et tu remercies bien sûr toutes celles et ceux qui pensent à vous chaque jour. Eh bien, Cédric, toi qui es un grand amateur du taulier, hein, donc de Johnny Hallyday, eh bien, figure-toi que dans le thème du jour, hein, en cette journée mondiale de l'air pur, Johnny a chanté « Je t'aime comme je respire ». Respirer l'air pur, bien sûr. Cette chanson « Je t'aime comme je respire », c'est un chef-d'œuvre, hein, d'intimité, issu de l'album mythique 100%, 100 qui s'écrit S-A-N-G, un album sorti en 1999, composé par David Hallyday et écrit par le parolier Pierre Grillier. Alors loin des hymnes rock explosifs, hein, ce titre propose une déclaration d'amour absolue, vitale et d'une vulnérabilité rare chez l'idole des jeunes. Allez, pour toi, Cédric, et pour tous ceux que tu aimes, voici un bon bol d'air musical avec Johnny.

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0: Le coup de folie, c'est un titre de Thierry Pastor sur Radio Chevauchoir. Nous approchons tout doucement du top horaire hein, de 16h. Mon Dieu, que le temps passe vite. Hein. Nous sommes ensemble jusqu'à 16h30 et je vous le rappelle, nous aurons à 17h Steve qui prendra les commandes ici dans le studio.
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0: sont chaleureux de votre été, mais également des organisations, hein, comme ce dimanche dans notre guinguette. Hein. Venez nous retrouver à partir de 14h. Vous retrouverez votre musicien, chanteur Jean-Paul. Bienvenue à toutes et à tous dans cette guinguette si accueillante, avec un bar qui peut également bien vous désaltérer.
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2: Il est 16h.
0: Et en cette journée, hein, de journée mondiale de l'air pur, hein, revenons à une programmation concernant ce thème de l'air avec une chanson d'Alain Souchon qui nous dit que bah, dans l'air, il y a de la rumba. Et oui, il y a de la rumba dans l'air. Une chanson sortie en 1977 sur l'album Jamais Content. Cette chanson, c'est l'un des premiers immenses succès d'Alain Souchon. Écrite par lui-même et mise en musique par Laurent Voulzy, elle cache une profonde mélancolie sociale et historique sous un air de danse d'une trompeuse légèreté. Derrière le rythme entraînant, le texte raconte en effet un épisode de l'histoire familiale d'Alain Souchon. La chanson évoque la ruine de ses aïeux, une famille de la bourgeoisie de la baie de Somme, balayée par la crise financière de 1929. Au-delà de l'anecdote personnelle, le titre capte l'ambiance des années 1970. C'est une critique subtile du matérialisme et des illusions de grandeur. L'image dans la chanson du smoking de travers, dans les paroles, eh bien, est le symbole de la haute société, de l'élégance, mais porté de travers, il devient le signe d'une maladresse poétique, d'un refus de la rigidité bourgeoise ou de l'impossibilité de tenir son rang.

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Voilà, on vient d'écouter le titre Fireless, Dawl City. On change complètement maintenant de style avec une chanson française que vous connaissez.

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1: Et le retour de la musique, c'est maintenant grâce à un appel reçu sur ce numéro.
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1: Merci Michel, Michel de nous avoir appelé, Michel qui me remercie pour la belle émission de cet après-midi, qui me souhaite un bon retour à la maison, mais bon, j'ai pas tellement de kilomètres à faire hein, entre le studio et Arbres. On peut dire qu'on est vraiment très voisins. Et puis Michel remercie toutes celles et ceux qui font des dédicaces pour lui et sa famille. Et il me dit, Étienne, choisis un bon morceau pour toi comme pour moi. Et je sais que Michel, ben voilà, il a une certaine culture musicale malgré tout. Il est très très extraverti. Et pour toi, Michel, eh bien, et pour moi aussi, parce que c'est un morceau que j'adore, qu'on va écouter maintenant. Dans le thème de cette journée mondiale de l'air, eh bien, voici un titre qui signifie « respire » aussi, donc « breathe »,« in the air »,« respire l'air ». Et ce titre, c'est un titre du groupe Pink Floyd, qui est le véritable point d'entrée de l'album culte de « Dark Side of the Moon ». C'est un chef-d'œuvre hein, du rock progressif qui s'enchaîne directement après l'introduction instrumentale et qui simule un chaos mental mêlant battements de cœur, bruit de machine et cris d'angoisse. Et puis, lorsque la tension devient insoutenable, hein, vous allez l'entendre dans ce morceau, l'explosion de l'accord de mi mineur de Breath agit comme une libération. Cette transition symbolise le traumatisme de la naissance, le premier cri du nouveau-né qui laisse place à sa toute première bouffée d'oxygène, d'où le titre « Respire, respire l'air ». Voici Pink Floyd.

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0: Eh bien voilà, ça se termine un peu brusquement ce morceau.
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0: Et c'est ce que vient de faire Josette Francine de Biou. Josette Francine qui me remercie pour mon émission, qui souhaite un bon anniversaire à Marcel Cavalier. Hein. Elle lui souhaite de boire un bon verre et elle espère qu'il a pu manger un bon morceau de gâteau. Elle me souhaite un bon retour. Merci beaucoup, Josette Francine. Une bonne fin de journée à tous les auditeurs, à toutes les auditrices. Elle n'oublie absolument personne. Et elle dédicace le morceau suivant pour Marie-Jo et Willy. Elle pense également à Eddie et Angélique, Simone de Denay, Robert et Yves, Jocelyne, Lucien, Marguerite, Christiane, les enfants et petites filles, Camille et Maëlie, Marie-Thérèse et Julos, Viviane de Givet, Eliane, la famille de Mayen, ainsi que Julien et Marie-Thérèse. Donc tout cela de la part de Josette Francine de Biou. Eh bien, merci Josette Francine. Et grâce à vous, eh bien, on vous emmène tous à Mexico.

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0: Kaoma, bien sûr, avec la Lambada pour terminer le programme musical de cette émission du jeudi après-midi. Chouette, on est là. Je remercie les parrains et marraines de cette émission, Daniel et Monique, Monique de Buzet, Josette Francine, Robert et Yves, Karine et David de Courrières, Gisèle de Gèves, ainsi que Marie-Jo du Gaunois. Merci beaucoup, parrains et marraines. Vos parrainages nous sont vraiment très, très importants.
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0: C'est pas compliqué. Et puis si vous souhaitez vraiment nous parrainer, vous formez le 0477 59 48 43. Ben voilà, je pense qu'on a fait le tour du sujet. Moi, je vous retrouverai jeudi prochain après-midi de 14h à 16h30. Et la semaine prochaine, je vais devoir me creuser un petit peu pour le programme musical de la journée mondiale du jour, parce que ce sera la journée mondiale des gauchers. Eh ben, on parlera des gauchers, on parlera peut-être des droitiers, on parlera de la main. En tout cas, je me fais déjà un plaisir de vous trouver des chansons qui vous plairont. Voilà, au micro, c'était votre animateur Étienne. Vous allez retrouver Steve hein, à 17h. Restez bien avec nous. 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

Radio Chauchard, bonsoir à tous et à toutes, en ce jeudi 6 août. C'est ici, entre compagnie jusqu'à 19h. Bonne fête à tous les Octaviens et aux Transfigurations. Et c'est la Transfiguration. Il n'y a pas de personne qui s'appelle Transfiguration. Indicatif Jean-Philippe Audin et Diego Modena, Songoff Ocarina. Et je rappelle vous, pour vos dédicaces et vos petits coucous, le 081 13 86 81.

0: Et on se retrouve juste après la pub avec un Charles Aznavour. Et il nous chantait Il faut savoir.
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Charles Aznavour à l'instant, il faut savoir. Et je remercie Gisèle Degève d'avoir parrainé cette émission. Et voici pour elle, Savoir aimer, c'est Florent Pagny.

C'était l'étoile de la semaine. Aujourd'hui, nous avons un anniversaire, celui de notre cavalier Marcel de Torrambay. Nous lui souhaitons un joyeux anniversaire.

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C'était Michel Pruvot, joyeux anniversaire tout spécialement pour l'anniversaire de notre cavalier Marcel de Torambay, Saint-Tron, hein, je suppose. Donc nous souhaitons un heureux anniversaire de la part de toute l'équipe et la direction de Radio Chevauchoir. Alors j'ai un appel au 081 13 86 80, numéro que vous pouvez former pour vos dédicaces et vos petits coucous. Je vous rappelle que les dédicaces sont payantes, mais les petits coucous sont gratuits. Plus d'infos au 0477 59 48 43. Et donc la dédicace de Monique, donc la dédicace donc pour Robert et Yves, avec un bon rétablissement à Robert. Bon rétablissement également à notre animateur Eddy, et un petit coucou à Angélique, pour Eliane, Simone de Denay, Patricia pour Annick, pour Jacqueline Le Cire, également pour Rose et Bernard, pour Marie-Jo et Willy, Claude, Yvonne, Viviane de Givet, Véronique de Couvin, Karine et David, et enfin Gisèle de Gève. Et donc je te remercie ta dédicace, Monique. Je te souhaite une très bonne soirée. Et voici pour toi également, pour les personnes citées, un petit tango. Donc c'est un Lily Vincent et son tango Immortel.

C'était Lily Vincent et ses tangos immortels spécialement pour Monique de Buzet, pour lui remercier de son appel et sa dédicace au 081 13 86 81. On reste dans les classiques avec celui de Aline qui était chanté par Christophe, l'original.

Hugo Strasser, c'était Tango Medley, c'est pour l'anniversaire de ce jour, donc celui de notre cavalier Marcel de Torrambay. On repasse dans les années 70 en disco avec Claude François et le grand classique. Cette année-là, sur la 105.5, il est 17h passé de 37 minutes.

C'était Claude François à l'instant avec cette année-là. Et je vous invite à manger des petits pains au chocolat, c'est vrai que c'est pas tout à fait l'heure. Et ça, c'était Joe Dassin en 1969, déjà.

C'était Joe Dassin, bien sûr, les petits pains au chocolat 1969. C'est Steve en compagnie jusqu'à 19h. Il est 17h passé de 43 minutes. Je vous rappelle, pour vos dédicaces et vos petits coucous, vous pouvez former le 081 13 86 81. Les petits coucous sont gratuits, mais les dédicaces sont payantes. Plus d'infos au 077 59 48 43 avec les poppies tout de suite. 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

Qu'est-ce qu'on a dansé sur cette chanson, comme dirait un quart d'heure américain? Les Poppies, non, non, rien n'a changé. On reste dans les classiques, celui de Roy Orbison, Oh Pretty Woman.

J'espère que vous avez bougé les tables pour danser avec Roy Orbison, Oh Pretty Woman. Retour dans la chanson française avec Johnny Hallyday. Et il nous chantait L'envie. Et celle-là, c'est pour Cédric et Michel de Mayenne. La souris, ça va mieux quand elle est à l'endroit. Hein.

L'envie, le classique Johnny. Spécialement pour Cédric et Michel de Mayen. On poursuit avec un, comme d'habitude, la version Michel Sardou. J'aime

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0: C'était David Hallyday, hein, non pas Johnny Mellifont, mais David Hallyday, Diego libre dans sa tête. Et alors j'ai un appel et une dédicace de Monique de Buzet. Monique, elle dédicace, voilà, devant le micro c'est mieux, voilà, on m'entend mieux. Dédicace pour Patricia. Isabelle et Tante Eliane, également pour Christine et Guy Danden, sans oublier les personnes malades, donc bon rétablissement à notre animateur Robert, un petit coucou à Yves, également bon rétablissement à notre animateur Julien et Marie-Thérèse, et sans oublier Eddy. Un petit coucou à Angélique, également pour toutes les personnes habituelles. Et c'est de la part de Monique de Buzet. Merci de ton appel et ta dédicace, Monique. Je te souhaite une très bonne soirée. Et pour toi, on s'écoute un Adamo. Vous permettez, monsieur.
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1: Vous permettez, monsieur 1965, c'était Salvatore Adamo. Et c'était pour Monique de Buzet pour lui remercier de son appel et sa dédicace 080 13 86 81. Et voici pour Gisèle de Gève, ma marraine d'émission, Lara Fabian, Je suis malade, la reprise de Serge Lama. Merci Gisèle d'avoir parrainé cette émission.

Bon, voilà, j'ai été coupé par ce truc, je ne sais pas d'où il venait. Donc, on poursuit avec Lara Fabian. Je suis malade pour la marraine de cette émission, Gisèle de Gève.

Je suis malade, reprise de Serge Lama. C'est bon, on est arrivé à le mettre en entier. Et c'était pour ma marraine de cette émission qui est Gisèle Degève, à qui je remercie d'avoir parrainé cette émission pour ce qu'est un Pierre Bachelet marionnettiste.

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Pierre Bachelet à l'instant, marionnettiste. On reste dans les classiques chansons françaises avec Babacar. C'était France Gall qui nous chantait ça.

C'était Gold à l'instant, un peu plus près des étoiles. Vous êtes toujours à 105.5 Radio Show au Char en compagnie de Steve jusqu'à 18h. Et il est 18h, non, 19h. Il est 18h passé de 34 minutes. Et j'ai un appel de Michel de Mayen et famille. Michel qui dédicace pour Gérard de Courrière, pour Gilbert de Mayen, pour Mireille, pour maman Marie-Louise, pour toi Steve et pour Carmen, merci. Pour Étienne et Françoise, Eliane, Daniel et Monique, Josette Francine, Eliane, Romain, Luce, Véronique de Couvin, pour l'anniversaire de ce jour, heureux anniversaire à notre cavalier Marcel de Torrambay. Et donc c'est de la part de Michel et la famille de Mayen. Merci Michel de ton appel et ta dédicace au 091 13 86 81. Et un petit coucou bien sûr à Cédric, à Patricia, à Mireille et à la maman Marie-Louise. Et on s'écoute le nouveau David Guetta, enfin le nouveau, je ne sais pas parce qu'il en sort toutes les deux semaines, enfin un des derniers on va dire. Et c'est un duo donc, qui avait été sorti pour la Coupe du Monde entre Andrea Bocelli et David Guetta. Et on s'écoute tout de suite.

Bon, le passage rap ne ressemble pas du tout à David Guetta, hein, on est d'accord. Donc le duo Andrea Bocelli, David Guetta. Et ça s'appelle DNA, je cherchais le titre dans la longue liste. On reste dans le thème, tant qu'on y est Coupe du Monde. Le morceau, le duo de Laura Pozzini et Robbie Williams, et ça s'appelle Desire. Et c'était bien sûr pour Michel Demaya, ce duo de David Guetta et Andrea Bocelli. Il faut le faire quand même, un duo pareil.

Le duo Laura Pozzini et Robbie Williams à l'instant s'appelle Desire. Et on poursuit avec Angèle, le nouveau, mais pas la version rap cette fois-ci. La version acoustique qui sonne, je trouve, mieux aux oreilles. On demandera l'avis de notre animateur Robert. Tiens. Il arrive tout doucement, Angèle. Hein. Voilà, ça y est.

c'est vraiment la chanson avec le plus de paroles. Hein. C'était Angèle, dis-le. Et je l'offre à Robert, à qui je souhaite un bon et un prompt rétablissement. On poursuit avec le nouveau Céline Dion, et il s'appelle Bonjour, pardon, merci.

Le nouveau simple de Céline Dion qui sonne bien aux oreilles. Bonjour, pardon, merci. On s'écoute le nouveau Louisa et il s'appelle Jet Lag.

C'était le petit nouveau de Louisa, il s'appelle Jet Lag. Jet Lag. Et on poursuit avec le nouveau Henri PFR, il s'appelle Sola. Un son qui sent l'été.

C'était le nouveau Henri PFR, il s'appelle Sola. Il est 18h passées de 54 minutes. Et on va se quitter juste avant l'indicatif avec le nouveau Cascada. Vous vous souvenez, elle chantait Every Time We Touch en 2006 par là. Elle nous revient avec Utopia.

Et il est à présent 18h passé de 57 minutes, l'heure de se quitter. C'est Estime entre compagnie. Je vous retrouve bien sûr jeudi prochain de 17 à 19h. Je remercie Gisèle Degève d'avoir parrainé cette émission.

Demain, nous serons le vendredi 7 août. De 9 à 12 heures, ce sera Lisiane en remplacement de Robert, à qui je souhaite encore un bon rétablissement. De midi 30, attendez, on est le deuxième, non, non. De 15 à 18 heures, ce sera variété et instruments divers. Et de 19 à 20 heures, ce sera Jean-Paul avec son émission Nos Souvenirs. N'oublie pas, bien sûr, le robot de 20 à 22 heures. N'oubliez pas, ce dimanche à la Guinguette, il y aura votre musicien, chanteur Jean-Paul. À 14h, bienvenue à tous. Et donc, moi, je retrouve bien sûr jeudi prochain de 17 à 19h. Bonne soirée à toutes et bon week-end. Venez nombreux donc ce dimanche à la Guinguette de Chevauchoire, ici au 7 rue de Chevauchoire à Lèves. Et profitez de la fraîcheur qui ne va malheureusement pas durer. Hein.

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Eh bien, voilà les enfants. C'est l'heure. C'est mon heure. Je m'en vais. On se reverra peut-être de loin en loin, qui sait. En tout cas, bonne chance. Bonne chance à vous tous. Bernard, est-ce que tu peux essuyer le tableau, s'il te plaît? Il faut toujours laisser les choses...

Au revoir mes enfants. Au revoir Jean. Au revoir Paul, au revoir Ahmed. Au revoir Nicolas. Et toi Rodolphe, t'en fais pas. Accroche-toi. Tu vas y arriver. Tu y arriveras, c'est sûr. Allez, pleure pas Rodolphe. Tu verras, je vais en parler à mon remplaçant. Il t'aidera lui aussi. Il est très sympa. Allez, au revoir les enfants.

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